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1: Mesdames et messieurs, bonsoir et merci de nous retrouver au micro ce soir. Yael Bernstein en technique avec moi, Salim Zafer. Vous êtes sur CAN en français et nous sommes ensemble jusqu'à 22h. Aujourd'hui, 3 juin 2026, le président américain Donald Trump ne s'en cache absolument pas. Il confirme avoir qualifié le premier ministre israélien de fou et le blâme du manque de stabilité dans la région et du fait des attaques israéliennes au sud Liban. Trump s'impatiente et se trouve dans une situation critique à l'approche des midterms et des 250 ans des États-Unis. Notre premier invité, Sébastien Lévy, nous donnera la température de Washington au lendemain d'une engueulade très médiatisée. Info ou scène tout droit extraite d'une tragédie grecque, nous entendrons son avis sur la question et sur l'absence du maire de New York à la marche de soutien pour Israël. Et puis, ce vote aujourd'hui du successeur de Matania Wengerman, le rapporteur de l'État, la Knesset a aujourd'hui opté pour le candidat de Benjamin Netanyahu, qui n'est autre que son propre avocat. La Knesset, son propre avocat, Michael Rebello, non sans que la coalition ait dû prouver, en se filmant dans l'urne, de sa fidélité au Premier ministre, celui qui réagira à cet événement aujourd'hui au Parlement israélien, et Dror Evensapir qui sera avec nous en seconde partie de ce journal. Et dans le magazine de ce soir, nous entendrons Yael Ifra qui décryptera pour nous cette nouvelle qui a ravi les jeunes et les moins jeunes, l'arrivée de Primark en Israël. Yael nous expliquera qu'il faudra pourtant se méfier des envois trop importants, des détails et des taxes qui seront appliquées sur des produits que nous connaissons différents de ceux que nous paierons une fois qu'ils seront envoyés vers nous en Israël. Mais avant tout cela, voici les principaux titres de ces dernières 24 heures.
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1: Au département d'État à Washington, la deuxième journée du cycle de négociations entre Israël et le Liban a débuté. Un responsable américain a déclaré à la chaîne Al-Hadat que le secrétaire d'État Marco Rubio devrait participer à la réunion si des progrès significatifs étaient accomplis. Selon cette même source, les parties tentent de formuler un accord de sécurité à long terme. L'opposition accuse l'avocat du Premier ministre, Michael Rebello, aurait été élu au poste de contrôleur de l'État via une procédure illégale. Plusieurs députés de la coalition ont en effet filmé leur vote, alors que même la loi fondamentale exige un scrutin secret. Tension au nord du pays, une batterie du système de défense Dôme de Fer a tiré des missiles intercepteurs dans le ciel du sud Liban pendant toute la journée. Fait divers à Eilat, un enfant de 4 ans a été grièvement blessé après avoir été percuté par un bus. Et puis, alerte à Eilat aussi, un requin mako, l'un des plus rapides et dangereux au monde, a été filmé près d'une plage. Météo, les prévisions annoncent une hausse des températures. Comprendre les États-Unis aujourd'hui, sa politique, sa société, l'analyse de Sébastien Lévy, spécialiste des États-Unis. Le président Trump confirme avoir eu des conversations tendues avec le premier ministre Netanyahu, au cours desquelles il a même lâché un juron, lui lançant qu'il l'avait aidé à échapper à la prison. Lors d'une interview accordée au podcast Pod Force One, Trump a déclaré qu'il s'inquiétait du fait que Netanyahu se batte constamment au Liban et qu'il lui avait dit qu'il fallait y mettre un terme. Malgré cela, il a ajouté que leur relation était excellente. Concernant l'Iran, le président américain a indiqué que le guide suprême iranien, Mortaba Khamenei, était impliqué dans des discussions et qu'il estimait qu'il le rencontrerait à un moment donné. Une brusque flambée de violence secoue pendant ce temps-là le golfe Persique, où une attaque massive de missiles et de drones lancés par l'Iran a frappé le Koweït et Bahreïn. Au Koweït, le bilan est lourd, on déplore un mort et 63 blessés, ainsi que des dégâts matériels majeurs ayant entraîné la fermeture temporaire de l'aéroport national. Les gardiens de la Révolution ont immédiatement revendiqué l'opération, affirmé avoir visé des bases américaines et un navire en représailles à une frappe américaine sur l'île de Keshma, l'interception forcée d'un de leurs pétroliers dans le détroit d'Ormuz par le CENTCOM. Alors que le Qatar et Bahreïn condamne fermement ces agressions et appelle à une désescalade urgente. Cette démonstration de force intervient au pire moment, jetant un froid polaire sur les négociations de cessez-le-feu en cours entre Washington et Téhéran. Après cette tempête provoquée par cette conversation houleuse entre Netanyahu et le président Trump, Trump tente d'apaiser les tensions lors d'un entretien téléphonique accordé à Khan Khadashot. Trump affirme que Netanyahu et lui étaient désormais sur la même longueur d'onde concernant le Liban. Le président américain a également tenu à souligner l'excellence de leur rapport, déclarant au sujet de Netanyahu, je cite, « J'ai une bonne relation avec lui, c'est un homme bien ». On va parler de tout cela, du fond, de la forme, avec notre premier invité, Sébastien Lévy, que j'ai le plaisir d'accueillir. Est-ce qu'on a Sébastien Lévy avec nous ? Pas encore, on va l'avoir dans quelques instants. Sébastien Lévy, à qui on va parler dans quelques instants de cette frustration du président américain. Sébastien, est-ce que vous êtes avec nous ? Pas encore, non, toujours pas. On attend d'avoir Sébastien Lévy. Aujourd'hui, donc le président américain, je vous le disais, qui est frustré par le manque de progrès, et comme souvent dans sa carrière, il cherche, dans ce cas, à blâmer les tierces personnes, un vrai danger pour Israël dans une situation telle. Trump, qui a sans doute fait fuiter cette conversation et ne l'a donc pas démenti, bien au contraire, et qui veut apparaître toujours comme fort. Sébastien Lévy, on me dit oui ou non ? Sébastien, bonsoir.
3: Bonsoir Yael. Bonsoir.
1: Merci d'avoir accepté cette interview sur les ondes de Cannes en français, notre spécialiste des États-Unis. Je rappelle aussi, Sébastien, que vous avez entamé il y a peu cette série de podcasts que vous faites avec celui qui sera ce soir notre second invité dans Raven Sapir, un podcast très intéressant qui s'appelle Tel Aviv New York City Podcast et que on recommande à tous nos auditeurs de Cannes en français. Sébastien, on va commencer donc avec cette conversation qu'on a eu, dont on a eu vent entre le Premier ministre israélien et cette engueulade présumée du président américain Donald Trump.
3: Oui, effectivement. Alors, il y a eu plusieurs épisodes dans cette histoire. C'est-à-dire que d'abord, il y a eu la première, ça a été sorti par Axios, qui est toujours très, très bien informé, avec notamment le journaliste Barak Ravid, qui a accès direct à la Maison Blanche. Mmh. Vous avez eu ensuite des démentis. Démenti notamment par Amit Segal, qui est un journaliste assez proche de Benjamin Netanyahou. Simplement, à l'époque, on n'a pas eu de démenti de la Maison Blanche qui a laissé penser que c'était sans doute passé ça. Et ce qui est peut-être le plus intéressant, c'est que Donald Trump lui-même a confirmé en fait l'article en disant que oui, il s'était engueulé, que oui, il avait prononcé ces mots. Ensuite, ce qui est intéressant maintenant, il y a ce qu'on appelle du damage control des deux côtés, puisque vous avez aujourd'hui Donald Trump qui essaye de dire oui, on s'est dit ça, mais on a des désaccords, j'étais un peu énervé, mais rien de grave. Et Benjamin Netanyahou qui a pris la parole aujourd'hui pour dire que bah, dans toutes les familles, on s'engueule, mais ça ne dit rien. Donc chacun aujourd'hui essaye de faire baisser la pression. Mais oui, clairement, vous avez une montée de tension extrêmement forte avec ces insultes et qui ensuite ont été relayées. Pour moi, la peut-être plus intéressant, c'est moins que cette conversation ait eu lieu, mais c'est qu'elle est fuitée et que sans doute le président Trump ait voulu qu'elle fuit et ouais, que ça se sache.
1: Ouais. L'intérêt, c'est de savoir qu'est-ce qu'il cherchait à obtenir avec cette fuite, si c'est une fuite réelle. Et je ne sais pas, il est frustré, Trump. C'est quoi le problème ?
3: Je pense qu'il y a un certain nombre de choses. Je pense que, d'abord, c'est très important pour Donald Trump de montrer que c'est le mal alpha, c'est lui qui contrôle notamment la relation avec Israël. C'est très important parce que vous continuez d'avoir ce narratif, ce récit aux États-Unis, comme quoi il serait mené par le bout du nez par Benjamin Netanyahu. Donc ça, je pense que c'est important pour lui de contrer cette idée qui est vraiment un mythe, qui est rien d'autre qu'un mythe. Donc ça, je pense qu'à cet aspect-là, il y a une vraie frustration. Donald Trump sent qu'il n'arrive pas à ses fins avec l'Iran. Il est extrêmement frustré par les Iraniens qui le savent. Et je pense que il a un petit peu explosé en, je pense, rendant responsable indirectement Netanyahu de cette impasse. Et c'est là où la grande habileté des Iraniens, c'est d'avoir mis effectivement le dossier libanais dans cette histoire. Mm-hmm. Et donc, il est possible qu'il était de mauvaise humeur et qu'il ait fait le lien en disant, bah, en fait, c'est ta faute. Si jamais tu continuais pas au Liban, bah, on pourrait avoir un accord, ce qui évidemment est faux. Mais c'est vrai que Trump, on le sait, est un impulsif. Et puis, je rajouterai un dernier point. Il ne faut jamais oublier qu'Israël est extrêmement impopulaire aux États-Unis. Vous avez plus de 60% des Américains qui ont une mauvaise opinion d'Israël aujourd'hui. Chez les moins de 49 ans, c'est encore plus embêtant puisque vous avez 60% des républicains de moins de 50 ans qui ont une mauvaise opinion d'Israël. Donc je pense que d'un point de vue politique intérieur, au-delà de l'affaire d'ego dont j'ai parlé, c'est important pour Donald Trump de mettre de temps en temps une petite distance par rapport à Israël. Ça ne mange pas de pain parce que c'est plus en fait des éruptions de colère plutôt qu'une remise en cause de l'alliance. Et je pense que c'est pas non plus inintéressant pour lui. Donc je pense qu'il y a vraiment un mélange de choses entre une frustration diplomatique, un calcul politique et puis aussi le fameux ego de Trump qui est très important.
1: Est-ce que vous parlez de cette impopularité d'Israël, mais la guerre aussi est impopulaire au sein de la population américaine de manière générale?
3: Exactement. Et en fait, ça, pour le coup, l'impopularité d'Israël, elle précédait cette impopularité de la guerre. Mais je dirais qu'aujourd'hui, vous avez quasiment, les courbes, elles sont quasiment alignées. Vous avez environ 65% des Américains qui sont contre cette guerre. J'ai parlé de l'impopularité d'Israël à 60%, donc c'est à peu près les mêmes, même si effectivement, il n'y a pas un parallèle complet. Mais c'est évident qu'avec tout le récit que vous avez eu au début de la guerre, partant déjà d'un pays qui était déjà impopulaire comme Israël, vous avez eu en plus cette guerre maintenant qui a été déclarée sans que les Américains nécessairement le comprennent. Ils ont aujourd'hui les conséquences de cette guerre avec notamment le coût de la vie, etc. Donc, vous mettez 1+1, parfois ça fait 2 dans l'imaginaire. Et comme vous avez en plus des gens qui relayent cette accusation, effectivement, vous avez un croisement aujourd'hui entre l'impopularité de la guerre, l'impopularité d'Israël, le fameux mythe des Juifs et des Israéliens qui contrôlent la politique américaine, ça fait une espèce de tchakchouka, de cocktail extrêmement problématique pour le statut d'Israël aux États-Unis.
1: La polémique Trump-Netanyahou et Liban, c'est une nouvelle victoire médiatique pour l'Iran.
3: C'est une victoire médiatique, c'est une victoire politique, parce que déjà, c'est d'être capable d'avoir imposé le Liban comme sujet de négociation, alors que ça n'a a priori strictement rien à voir. On parlait du nucléaire et d'avoir remis le fait que l'Iran en fait montre que ses proxys, il s'en préoccupe et qu'il a d'une certaine façon un droit de regard sur ce qui se passe au Liban, c'est évidemment une grande victoire. Et puis ça déplace aujourd'hui le curseur de la discussion. On parle moins d'enrichissement du nucléaire et on parle plus aujourd'hui de la guerre, de l'arrêt de la guerre au Liban. Et donc ça met aussi Israël sous le feu des projecteurs. Donc en ce sens, c'est évidemment un énorme succès diplomatique temporaire. Ça peut changer évidemment, mais en tous les cas, le fait que ce soit l'agenda politique et diplomatique aujourd'hui, c'est évidemment un grand succès de l'Iran qui peut montrer à ses proxys qu'il ne les abandonne pas, qu'il a un contrôle sur ce qui se passe dans la région. Et donc en ce sens, ça montre aussi sa force au-delà même de cette guerre, que demain, d'ici 10 ans, 15 ans, malheureusement, les proxys peuvent se dire, l'Iran ne nous laisse pas tomber. Je pense que c'est d'autant plus important après l'affaiblissement du Hezbollah et de l'Houthi récemment. Je pense qu'en ce sens, c'est extrêmement bien joué, hélas, de la part des Iraniens. Et c'est là où, effectivement, on peut aussi reprocher à Donald Trump à la fois d'avoir eu cet épisode et de l'avoir fuité, parce que c'est évidemment une victoire médiatique, vous l'avez dit, et au-delà politique ou diplomatique pour l'Iran.
1: Et du coup, Trump qui se retrouve en grande difficulté, on part toujours de ce calendrier, les midterms, les 250 ans des États-Unis, le mondial, pas tous dans le même ordre chronologique, mais il y a tout plein de choses qui le sortent de son espace de sécurité et qui l'embêtent un petit peu en ce moment.
3: Oui, et je pense que ça, et en fait, j'aurais dû effectivement parler de ça aussi. Vous avez un contexte politique intérieur qui est extrêmement compliqué, politique intérieure / les événements qui sont très importants pour lui, on l'a dit, pour son ego, les 250 ans du pays, mais aussi ses 80 ans. Vous savez, le 14 juin, il va y avoir un grand événement à la Maison-Blanche, assez surréaliste. Vous allez avoir un combat de catch à la Maison-Blanche.
1: Un combat de catch pour de vrai?
3: Alors, ça s'appelle UFC, c'est un combat entre le catch et la boxe. Ouais. Donc, c'est Ultimate Fighting Championship. Donc, en gros, c'est la bataille sans règles, ce qui correspond assez bien d'ailleurs à l'esprit qui n'aime pas trop respecter les règles. Donc, vous avez quelque chose de surréaliste. Vous avez aujourd'hui un ring qui est construit dans le jardin de la Maison-Blanche. On pourrait croire que c'est de l'intelligence artificielle, mais non, c'est vrai. Et ce que je veux dire, c'est que ça s'inscrit. Donc, ça veut dire que Trump a bien mélangé la célébration des 250 ans des États-Unis avec ses 80 ans. Il y a, par exemple, un billet qui va être à son effigie, $250 à l'effigie de Trump. Vous avez un certain nombre de choses qui sont à son effigie. Donc, c'est
1: un billet de $250
3: à son effigie. C'est la première fois dans l'histoire du pays qu'un président américain est honoré comme ça de son vivant. Non, mais on pourrait faire une émission entière folie mégalomane de Trump.
1: C'est intéressant. Et c'est un billet qui va rester ad vitam aeternam. On aura un billet de $250 toute nuit. Ah, c'est ça, c'est limited edition.
3: c'est limited edition de la même façon. Si vous faites aujourd'hui votre passeport dans la ville de Washington pendant les prochains mois, eh bien vous aurez le visage de Trump en cadeau bonus dans les passeports que vous faites. Là encore, c'est une première. Pourquoi je dis ça? Là où c'est un fait politique, c'est que l'ego de Trump, donc c'est quelque chose qui est très très important pour lui. Il ne veut pas que ces célébrations soient gâchées. Or, aujourd'hui, elles sont gâchées sur deux plans. Un, parce que vous avez une frustration diplomatique et cette guerre qui n'en finit pas. Et puis deux, vous avez aussi une frustration parce que le Congrès lui met un petit peu des bâtons dans les roues sur un certain nombre de sujets, comme sa salle de bal, par exemple, comme le Trump Kennedy, le Kennedy Center, qu'il a voulu faire rebaptiser le Trump Kennedy Center, mais on lui a interdit ça. Et donc, il a une frustration avec le Congrès, il a une frustration diplomatique avec l'Iran, et donc tout ça, ça le met de fort mauvais poil, et il l'a dit lui-même, bah oui, parfois on est de mauvaise humeur, c'est ce qui s'est passé. Le problème, c'est que cette mauvaise humeur, elle a évidemment des conséquences politiques et diplomatiques.
1: Il n'y a pas que ça, hein. D'après ce que j'ai compris, il y a un concert qui a été annulé, ils n'ont pas rebaptisé le Kennedy Center, et puis il y a les victimes, entre guillemets, hein,
3: oui.
1: Du 6 janvier.
3: Alors, effectivement, sur ça, en fait, ce qui
1: ça le contrarie, tout ça.
3: Tout ça, ça le contrarie. Trump a voulu faire un fonds d'indemnisation, non pas des policiers tabassés par les émeutiers du 6 janvier, mais pour les émeutiers, en disant ils ont été injustement attaqués. Donc, il a voulu faire un fonds de 1,776 milliards de dollars. Pourquoi ? En hommage, évidemment, à 1776, la date de création des États-Unis. Et c'est là aussi où ça bloque. Parce que là, le Congrès a mis le holà en disant qu'il était hors de question d'honorer les émeutiers du 6 janvier. Donc là, vous avez effectivement une frustration. Vous avez le concert qui, là aussi, alors là, ça n'a rien à voir avec le Congrès, mais vous avez un certain nombre d'artistes qui se sont décommandés parce que Trump voulait effectivement faire du concert de 250 ans un concert à sa gloire. Et donc, vous avez aujourd'hui tous les artistes qui désertent. Mais Trump a trouvé la parade. Il a dit, bah, puisque c'est comme ça, pas de concert, mais par contre, je vais faire un grand discours du meilleur président qui a jamais eu lieu, évidemment Donald Trump. Donc, il va faire un grand discours en célébration des 250 ans. Mais c'est vrai que tout ça, ça s'inscrit dans une situation de blocage pour Trump et de frustration. Et on ne parle même pas des midterms qui s'annoncent extrêmement mauvaises. Pourquoi ? Parce que ces élections, elles vont se jouer sur le coût de la vie, sur l'inflation. Et aujourd'hui, les résultats sont catastrophiques là-dessus. Et il n'y a pas aujourd'hui d'horizon de sortie. Il est fort possible que même si demain cette guerre s'arrêtait, vous auriez un certain temps avant que les prix redescendent. Donc oui, Trump est parti a priori vers une défaite assez cuisante aux élections de mi-mandat en novembre.
1: Pour terminer, je voudrais qu'on évoque l'absence très remarquée, ou d'ailleurs pas l'absence, vous allez nous expliquer pourquoi, du maire de New York et le boycott des produits israéliens à la COP de Brooklyn.
3: Oui, alors bon, c'est deux sujets qui sont à la fois très différents et qui recoupent de la même logique, c'est-à-dire la volonté de boycott de l'État d'Israël, en tout cas d'indivisibilisation du pays, c'est-à-dire qu'il ne s'agit pas de critiquer, et là pour le coup, c'est complètement légitime, la politique du pays, la politique d'Israël à Gaza ou ailleurs ou au Liban, il s'agit d'autre chose. Il s'agit donc de boycotter les produits israéliens dans une coopérative, un supermarché coopératif d'un quartier de Brooklyn qui s'appelle Park Slope, qui est un quartier assez huppé, assez bobo, et donc vous avez eu à 65% donc les membres de cette coopération qui ont décidé de boycotter les produits israéliens. L'ironie, c'est que vous avez là-dedans notamment des produits qui sont notamment d'une coopérative judéo-arabe en Galilée, mais ça effectivement c'est une complexité que les membres n'ont pas voulu voir. Et à côté de ça, donc à côté de cette individualisation économique, vous avez eu, c'est dur à dire, invisibilisation politique avec le boycott par Mamdani de la parade de New York. Il faut être juste. Mamdani a maintenu cette parade, il a sécurisé cette parade, il a donné toute l'attitude à ses officiers d'y assister, la police était là, donc voilà, il n'a pas voulu interdire cette parade. En revanche, c'est la première parade à laquelle il n'assiste pas, alors qu'il a assisté à toutes les autres, et c'est la première fois qu'un maire de New York n'assiste pas à la parade de New York, puisque la première avait eu lieu en 1964. En ce sens, c'est un signal de plus envoyé aux juifs de la ville, et notamment ceux qui s'identifient à l'État d'Israël, et bien qu'aujourd'hui, oui, on peut être juif. En revanche, être officiel, être ouvertement sioniste, c'est plus compliqué. En ce sens, c'est encore un signal assez négatif qui a été envoyé. Voilà, la parade, elle a eu lieu, tout s'est bien passé, mais c'est vrai que c'est encore une petite vexation faite à une partie significative des juifs de la ville. Et en ce sens, c'est extrêmement regrettable.
1: Sébastien Lévy, merci beaucoup pour cette analyse. Je rappelle votre podcast Tel Aviv New York, podcast que vous animez avec notre prochaine invitée Dror Avensapir. Ils sont trouvables sur toutes les plateformes d'écoute et sur les réseaux sociaux. À très bientôt sur les ondes de Cannes en français.
3: Merci et à bientôt. Au revoir.
1: Plus de 50 suspects ont été arrêtés pour leur implication dans des troubles survenus au domicile du vice-président de la Cour suprême, le juge Noam Solberg. À l'entrée de sa résidence, des manifestants ont jeté des drapeaux israéliens marqués d'une croix gammée. Le vice-premier ministre et ministre de la Justice, Yariv Levin, a déclaré, je cite, que la grave violence survenue au domicile du vice-président de la Cour suprême, le juge Noam Solberg, est extrêmement sérieuse et mérite la plus ferme condamnation. Il a ajouté que la conseillère juridique du gouvernement, Gali Baharav Mihara, porte également une part de responsabilité. J'espère que cette fois-ci, les autorités chargées de l'application de la loi rempliront leur mission jusqu'au bout en faisant appliquer la loi et en éradiquant la violence, celle qui a affirmé qu'il n'existe pas de protestation efficace sans perturbation de l'ordre public et qui a donné une légitimité à la violence grave et au refus d'obéissance et de manifestants de gauche, porte elle aussi une responsabilité directe dans la violence qui fait actuellement rage. Le président Yitzhak Herzog s'est entretenu avec le juge Solberg. Je cite, l'incitation à la haine, les menaces et les atteintes visant le domicile d'un juge en Israël ne constituent pas une manifestation. Elles représentent le franchissement d'une dangereuse ligne rouge. Ceux qui cherchent à intimider le système judiciaire portent atteinte non seulement à une personne, mais aussi au fondement même de la démocratie israélienne. Aussi profond que puisse être un désaccord, il ne peut se transformer en violence et en intimidation. Je condamne avec la plus grande fermeté ses actes, l'atteinte à son domicile, les menaces contre sa personne et celle de son épouse, et j'appelle tout le monde à s'arrêter avant qu'une catastrophe ne survienne ici. Le Premier ministre Benjamin Netanyahou a déclaré lui aussi qu'il condamne avec la plus grande fermeté les violences et les troubles dirigés contre le juge Noam Solberg, ajoutant que les autorités chargées de l'application de la loi doivent appliquer toute la rigueur de la loi à l'encontre des émeutiers. Mais c'est une victoire aujourd'hui pour Netanyahou lors de l'élection du contrôleur de l'État. Son propre avocat, le maître Michael Rabello, a été élu à ce poste à l'issue d'un processus de vote dont la légalité sera très probablement examinée par la Haute Cour de justice. Le président de la Knesset, Amir Ohana, a proclamé les résultats du scrutin. Ohana a dit, je cite, « Monsieur Yosef Elron a obtenu 57 voix, Monsieur Maître Rabello a obtenu 61 voix. Par conséquent, nous félicitons le contrôleur de l'État élu. » Notre correspondante Dikla Aaron Shafran rapporte que Rabello doit succéder à Matanyahu Engelmann, qui terminera son mandat le mois prochain au sein de l'opposition. On accuse le processus de vote, qui doit également se dérouler à bulletin secret, d'avoir été corrompu. Car plusieurs membres de la coalition ont filmé leur vote avec leur téléphone portable afin de prouver qu'ils restaient fidèles à leur camp et qu'ils avaient bien voté pour Rabello. Au sein de l'opposition, on accuse ce processus de vote de ne pas avoir été secret, comme néglige pourtant la loi fondamentale sur le contrôleur de l'État. Des députés de la coalition se sont filmés, je vous le disais. Le mouvement pour la qualité du gouvernement a annoncé qu'il allait saisir la Haute Cour de justice, ainsi que le parti Yesh Atid, qui a déclaré qu'il ferait de même si la conseillère juridique de la Knesset n'ordonnait pas la tenue d'un nouveau scrutin, cette fois secret. De son côté, la députée Naama Lazimi du Parti des démocrates a annoncé qu'elle exigerait de la conseillère juridique du gouvernement et du procureur de l'État l'ouverture d'une enquête pénale. Le député Ariel Kalner du Likoud affirme lui que personne n'a demandé aux membres de la coalition de filmer leur vote. Il affirme « J'ai moi aussi filmé mon vote, personne ne me l'a demandé, personne ne s'est adressé à moi. » Rien de tout cela, après le premier tour, quand nous avons vu qu'il y avait ici un certain nombre de personnes qui vous disaient probablement une chose prétendant être d'un autre côté, alors qu'il s'est avéré ensuite que ce n'était pas le cas. Eh bien, en tant qu'élu, je me dois de venir et de rendre des comptes au public. Je pense que les personnalités publiques n'ont pas à voter à bulletin secret. Merav Ben-Ari, qui est la coordinatrice de l'opposition et qui vient du parti Yesh Atid, affirme elle que les membres de la coalition se sont comportés lors de ce vote comme s'ils faisaient partie d'une organisation criminelle. Bibi était assis là, dans son bureau de chef de la mafia israélienne, et l'un après l'autre, il a fait entrer tous ceux qui osaient enfin faire preuve d'un peu de colonne vertébrale pour exercer sur eux des intimidations. Au premier tour, il n'y avait pas de besoin de test de fidélité, et puis dès qu'on a touché à son fromage, il a compris qu'il risquait de perdre, il est allé demander, et il est passé par député, il n'y a jamais eu un tel vote pour le contrôleur de l'État de la Knesset d'Israël, plus aucun sens de l'État, c'est une perte totale de repères. C'est ce qu'a dit Merav Ben-Ari. On va parler de tout cela avec notre second invité, Dror Evensapir, que j'ai le plaisir d'accueillir maintenant. Bonsoir Dror.
4: Bonsoir Gaëlle.
1: Merci d'avoir accepté notre invitation sur les ondes de Cannes en français. Journaliste indépendant, analyste, spécialiste de la politique israélienne et du Moyen-Orient. Vous êtes le binôme de notre précédent invité, Sébastien Lévy, avec lequel vous produisez ce podcast Tel Aviv New York. Podcast, qu'est-ce qu'on doit penser de cette nomination de l'avocat personnel de Benjamin Netanyahou et de sa femme Sarah Netanyahou, Michael Rabello? Est-ce que ces prochains rapports, comme ceux qu'on a entendus jusqu'à présent de Matanyahou Engelman, seront aussi impartiaux de ce à quoi on est en droit de s'attendre?
4: Écoutez, il sera jugé aux actes, bien évidemment. Le nouveau contrôleur de l'État, si toutefois sa nomination est confirmée par la Cour suprême, qui a été saisie, il n'est pas impossible que la Cour suprême décide d'annuler la nomination de Rabello. Mais si son élection et sa nomination sont confirmées, eh bien, il sera jugé aux actes. Mais tout de même, c'est l'avocat personnel, vous l'avez rappelé, de Benjamin Netanyahou et de son épouse. On peut se poser la question, il n'y a pas d'autres juristes compétents pour exercer les fonctions ô combien importantes et cruciales dans le pays, qui sont celles de contrôleur de l'État, donc en charge de vérifier et de publier régulièrement des rapports sur les éventuels dysfonctionnements de l'administration publique et des institutions étatiques en Israël. Il n'y avait pas d'autres avocats, d'autres juristes plus à même d'exercer ces fonctions que celui qui est, est-ce que c'est un hasard, l'avocat personnel Benjamin Netanyahou et de son épouse. Donc, bien évidemment, on peut se poser la question, accordons-nous tout de même le bénéfice du doute, mais vous conviendrez que le bénéfice du doute pèse de peu de poids face aux mille et une questions qui sont posées, qui doivent être posées autour du choix de Michael Rabello.
1: Alors, la commission d'enquête nationale sur les événements du 7 octobre, surtout, puisque c'est cela qu'on attend prochainement, en tout cas, sera-t-elle influencée, si elle a lieu, par la présence de Rabello au sein de cette institution, qui est le contrôle de l'État?
4: Est-ce que si le contrôleur de l'État, Michael Rabello, publie un rapport sur les défaillances qui n'ont pas empêché l'étendue des massacres commis par le Hamas et ses alliés le 7 octobre, est-ce que si, encore une fois, ce rapport est diligenté, rédigé par Michael Rabello, est-ce qu'on sera véritablement surpris si parmi les conclusions de ce rapport, l'action ou l'inaction du Premier ministre n'est pas soulignée? J'imagine que non. Donc, encore une fois, il sera jugé aux actes, mais au moins la moitié de la population israélienne va considérer avec la plus grande des suspicions le rapport éventuel qui sera rédigé par Rabello sur cette question comme sur d'autres d'ailleurs. Alors, cette question, elle est cruciale, hein, celle du 7 octobre, mais il y a d'autres questions qui seront examinées par Michael Rabello et ses services, celui du contrôleur de l'État. Et la moitié au moins, si ce n'est pas davantage, de la population, eh bien, va considérer que ces rapports ne valent que le papier sur lequel il sera écrit, étant donné la proximité, la très grande proximité, la trop grande proximité entre Michael Rabello et celui qui exerçait les fonctions de Premier ministre à l'époque où 1200 Israéliens ont été massacrés par le Hamas.
1: Donc le recours en Cour suprême qui a déjà été déposé est justifiable?
4: Bien évidemment.
1: L'opposition dit en tout cas que ce n'était pas légal parce que le scrutin doit être secret. Mais oui.
4: Il y a un vice de forme, il y a une attente au principe de la confidentialité, du vote, en l'occurrence celui des députés. Et je rappelle qu'au premier tour de scrutin, l'autre candidat, le juge Yosef Elron, qui soit dit en passant, est un juge, enfin juge de la Cour suprême, tout ce qu'il y a de plus conservateur. C'était d'ailleurs, vous vous en souvenez probablement, il y a le candidat de la coalition gouvernementale actuelle pour le poste de, en tout cas le favori de cette coalition pour le poste de président de la Cour suprême.
1: Ah oui, absolument. Jusqu'à il n'y a pas si longtemps.
4: Oui, exactement. Au premier tour de scrutin à la Knesset aujourd'hui, Yosef Elron a obtenu
1: 61 contre 57.
4: Au premier tour. Il a obtenu 60 voix. Donc il était à un voix de la majorité absolue nécessaire pour être élu contrôleur de l'État. Ça signifie, Gaël, qu'il y a eu au premier tour de scrutin, qui était lui entièrement secret, puisque les députés ne se sont pas photographiés d'une manière ridicule dans l'isoloir, eh bien, il y a eu des députés de la coalition gouvernementale qui ont voté en faveur de Yosef Elron. Et ça n'a pas plu à Benjamin Netanyahou. Il y a donc eu, très probablement, parce que ces députés n'ont pas inventé cette attitude, il y a eu très probablement pression qui sont venues de très haut, en très haut lieu, pour que les députés du Likoud, eh bien, prouvent leur loyauté au Premier ministre se photographiant, en se filmant dans l'isoloir et en prouvant qu'ils votaient pour le bon candidat, entre guillemets. C'est à la fois ridicule et illégal.
1: J'allais dire, mais ils ne sont pas au courant que ça allait faire un tollé, puisque ce sont quand même des députés à la Knesset, ils connaissent les lois de ce genre de scrutin. Ils sont tous sortis, on a vu les images, avec leur portable encore allumé, puisqu'ils venaient de se filmer. Ça a fuité, évidemment. Mais ils n'étaient pas au courant de l'interdiction de ça.
4: Bien sûr qu'ils sont au courant. Amir Ohana, le président de la Knesset, a affirmé qu'il n'était pas illégal de se filmer soi-même. Lorsqu'on est dans l'isoloir, c'est une interprétation de la loi qui est très large. Je ne sais pas si les juges de la Cour suprême sont du même avis. Donc les députés sont au courant, mais vous savez, les députés Likoud, d'ici quelques semaines, à la fin du mois de juillet, ils vont devoir se présenter devant les électeurs de leur parti dans le cadre des élections primaires qui vont désigner ceux des députés et des ministres qui figureront à bonne place sur la liste que présentera le Likoud aux élections générales. Donc ces députés, eh bien, ils ont tout intérêt à montrer à Benjamin Netanyahou qu'il leur est tout à fait fidèle, et aux électeurs, aux membres du Likoud, qui sont dans la plupart des cas des supporters fervents des premiers ministres, qu'ils sont fidèles à Benjamin Netanyahou également. C'est la raison pour laquelle il y a eu ce concours de selfies dans l'isoloir. Les Israéliens jugeront.
1: Ouais, c'est ce qu'il faut se dire. Ton Reven Sapir, merci beaucoup pour cette analyse. Je rappelle une dernière fois ce soir, parce que ça fait beaucoup, le podcast que vous animez en collaboration avec Sébastien Lévy, Tel Aviv New York Podcast. À très bientôt sur les ondes de Cannes.
4: Le podcast s'intitule New York Tel Aviv.
1: New York Tel Aviv. Ah eh oui, ça peut aller dans les deux sens en fonction.
4: Mais ça peut aller dans les deux sens.
1: New York Tel Aviv podcast, oui. Merci beaucoup à vous.
4: Je ne déposerai pas de recours devant la Cour suprême pour illégalité dans
1: Je prends bonne note.
4: Dans le podcast.
1: Merci beaucoup.
4: Merci.
1: Entre-temps, Abbas Araghchi, le ministre iranien des Affaires étrangères, affirme que si Israël attaque à Beyrouth, l'Iran répondra avec fermeté. Des propos déclarés dans une interview accordée à Al-Mayadin, un média libanais considéré comme proche du Hezbollah. Si Israël décide d'attaquer à Beyrouth, nous répondrons de manière résolue. On retourne au sujet politique et cette fois une exclusivité. Le Premier ministre Netanyahou encourage une baisse de la TVA d'un point pour la ramener à 17% et ce, dès les prochaines semaines. C'est ce qu'a appris notre correspondante Liel Kaiser. Ces derniers jours, des discussions et des réunions se tiennent pour faire avancer cette mesure entre Netanyahou, son conseiller économique, le professeur Avi Simchron, et le ministre des Finances, Bezalel Smotrich. Un haut responsable économique qualifie cette initiative de cas d'école de politique économique électoraliste. Le bureau du Premier ministre a réagi en déclarant que ce sujet relève de la compétence exclusive du ministre des Finances et qu'il n'est pas à l'ordre du jour actuellement. L'ancien Premier ministre et chef actuel de l'opposition, Yair Lapid, a annoncé que Gadi Eisenkot rejoindrait très prochainement l'alliance politique qu'il a récemment formée avec Naftali Bennett. S'exprimant lors de la conférence, Eli Horowitz, Lapid a précisé qu'une conférence de presse officielle se tiendrait d'ici 2 à 3 semaines pour acter ce ralliement d'envergure. Une démarche qui s'inscrit dans une volonté d'unifier le bloc de l'opposition anti-gouvernementale, alors que le paysage politique se clarifie après le vote en première lecture de la dissolution de la Knesset. Si l'ancien chef d'état-major s'était montré réservé jusqu'à présent, mettant l'accent sur la nécessité d'élargir la base électorale de la liste, les lignes bougent en coulisses pour faciliter ce compromis de grande ampleur et rassembler les figures majeures du centre et du droit. Yair Lapid a même consenti à céder sa place pour reculer en troisième position sur cette liste unifiée. L'objectif affiché de ce nouveau trio est de susciter un élan d'optimisme et d'offrir une alternative solide après plusieurs années de crises politiques successives. Au sein de Tsahal, le colonel Ayoub Kayouf a pris le commandement de la brigade Golani, succédant au colonel Adi Ganon. La cérémonie de passation du commandement s'est déroulée sur la crête Beaufort, au sud Liban, sous la direction du commandant de la 36e division, le général de brigade Iftar Norkin. Notre correspondante Carmel Amenaché rapporte que le commandant de la brigade sortant, le colonel Ganon, va désormais poursuivre ses études. Quant au Hezbollah, il a diffusé des images provenant d'un drone explosif équipé d'une caméra thermique qui a attaqué des soldats de Tsahal dans la zone du village Zaatar al-Sharqiya, non loin de cette crête du Beaufort. Jusqu'à présent, l'armée israélienne affirmait qu'il n'y avait aucune preuve de l'utilisation de drones dotés de vision nocturne par l'organisation terroriste libanaise. Un soldat de la brigade Golani déployé dans ce secteur a raconté à notre correspondant Itai Blumenthal que ses camarades et lui avaient vu et entendu deux drones. L'un d'eux a largué des munitions et a explosé près des forces, très heureusement sans faire de blessés. Lors du débriefing, il a été indiqué aux soldats qu'un des drones filmait tandis que le second menait l'attaque. Et puis une vive émotion a secoué les baigneurs de la station balnéaire d'Elat où la présence d'un requin mako, appelé aussi taupe bleue, a été signalée et filmée à proximité immédiate de la plage. Considéré comme le squale le plus rapide du monde avec des pointes de vitesse pouvant atteindre 74 km/h, ce puissant prédateur impressionne par sa mâchoire proéminente, dotée de dents acérées orientées vers l'extérieur. Bien qu'il soit répertorié comme l'une des espèces potentiellement les plus dangereuses pour l'homme, les attaques documentées restent en réalité extrêmement rares. Ce grand poisson, qui est aujourd'hui classé en danger d'extinction à cause de la surpêche, n'est pas le seul visiteur exceptionnel de la région, puisqu'un requin baleine de 5 mètres de long avait déjà été observé dans les eaux du Golfe il y a quelques mois de cela. Et avec ça, on va terminer avec la météo. Pour demain, une nouvelle hausse des températures est attendue, principalement en montagne et à l'intérieur des terres. Vendredi, on observera une légère baisse du mercure. Et samedi, aucun changement notable ne sera à signaler. Les maximales pour demain à Jérusalem, 30 degrés. À Tel Aviv et Tzfat, 29 degrés. À Haïfa, 28. À Tibériade et Beersheva, 34 degrés. Et à Eilat de 27 degrés cette nuit jusqu'à 40 degrés demain dans l'après-midi. Il est 21h37 et c'est la fin de cette édition. Merci de l'avoir suivi. 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Merci beaucoup à Zafer d'avoir assuré son travail en technique. Merci beaucoup à vous de nous avoir écoutés. Au micro, c'était Yael Bornstein. Bonne soirée à toutes et à tous et shalom depuis Jérusalem.

0: 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Bonsoir Yael.
1: Bonsoir Yael.
0: Merci d'avoir accepté ce soir encore notre invitation sur les ondes de Cannes en français. Ce soir, c'est de consommation qu'on va parler et ben, y a des bonnes nouvelles. On apprend que la marque britannique Primark, ce que les Français appellent Primark, arrive enfin en Israël. Donc voilà, pour les petits budgets, les jeunes, les moins jeunes d'ailleurs, qui aiment la mode à petit prix pour pouvoir voilà, régulièrement renouveler un peu son armoire, et ben, c'est plutôt des bonnes nouvelles ça.
1: Ben oui, enfin, tout à fait, Yael. Ça va être en tout cas une marque qui va être accessible alors qu'elle ne l'était pas jusqu'à présent, avec un système un petit peu alambiqué, hein, quand même, il faut expliquer. Donc, ce n'est pas du tout Primark qui arrive en Israël en ouvrant des magasins.
0: Ah,
1: mais c'est, non, pas du tout. C'est un Israélien qui a une société qui s'appelle Ship Tamboul. Vous voyez le nom qui rappelle quand même un petit peu les bazars.
0: Ship Tamboul ?
1: Oui, Ship Tamboul.
0: Ship Tamboul, en fait, d'accord.
1: Il s'est spécialisé dans un truc qui, bon, bah, normalement, dans un pays occidental, n'existe pas trop, commander pour vous des produits auprès de marques qui ne sont pas présentes en Israël, les faire expédier à une adresse où ces marques livrent, et ensuite vous les envoyez en Israël. Donc ça fait des années que ça existe, hein. Essentiellement au début c'était pour Amazon, parce que Amazon pendant très très longtemps n'a pas livré en Israël, et même aujourd'hui il livre un nombre de produits très très limité par rapport à ce qui est disponible dans des pays où les gens achètent sur Amazon comme on va au coin de la rue, hein.
0: Ah,
1: on
0: complètement.
1: Est livré dans la journée.
0: Les États-Unis, voilà. C'est Amazon du matin au soir de partout.
1: Même en Europe, hein, maintenant,
0: ouais,
1: en France,
0: Europe aussi,
1: c'est pareil, hein, c'est la livraison en moins d'une journée, tout le monde a le Prime, etc. Donc en fait c'était l'idée de pouvoir faire accéder des Israéliens à ça. Donc c'était tout simplement une jeune femme qui était en relocation aux États-Unis, à qui ses copains demandaient sans cesse de lui commander des trucs sur Amazon, et qui a fini en fait par monter un business qui consistait à faire livrer les produits, enfin donc à faire l'intermédiaire avec les clients qui commandaient. Le produit est livré, elle le réceptionne et elle l'envoie en Israël. Donc ça a pris quand même des proportions, hein. C'est devenu une véritable société. Et donc aujourd'hui, bah écoutez, c'est la même chose en plus gros quand même, hein, parce que bon, qui a été mise au point par ce monsieur, donc qui dirige la société Ship Tamboul. Et donc ce qui va se passer, c'est qu'il a passé un accord avec un magasin Primark, hein, d'accord, pas avec Primark l'enseigne, mais avec un magasin de Londres, un très grand magasin de Londres, hein, qui est quand même le pays de Primark, donc on imagine que ça doit être un mégastore.
0: Ouais.
1: Et il s'est mis d'accord avec lui pour que les Israéliens puissent commander et que lui, il expédie les produits en Israël, donc sans que vous voyez tout ça, hein. Vous commandez sur un site, je ne sais pas si ça sera un site de Primark, mais en tout cas il y aura bon certainement le logo, mais en tout cas vous n'achetez pas chez Primark, ce qui donc Yael soulève mon deuxième point, et eh bien bah oui, il ne faut pas s'imaginer que ça va être le même prix non plus. Donc alors Primark c'est du low cost, hein, donc c'est très très très très peu cher, et donc en fait je pense que ce monsieur de Ship Tamboul pense que en effet de toute façon pour un produit qui n'est pas disponible en Israël et où techniquement il faudrait prendre un billet d'avion pour aller l'acheter, hein, le t-shirt ou la chemise ou le pantalon, je ne sais pas, eh bien même si on le paye 20 ou 30% plus cher, bah, on sort quand même gagnant. Et lui, évidemment, aussi, il sort gagnant. Alors la question, Yael, c'est pourquoi Primark n'ouvre pas de magasin en Israël? C'est une question très intéressante, puisqu'elle se pose pour de nombreuses autres marques, parce que Primark ne livre pas, hein, de toute façon, c'est pas un magasin qui livre. Pourquoi est-ce que le nombre de marques internationales est si peu élevé en Israël, alors qu'on est un pays très très cher où les marques gagnent énormément d'argent, hein. Faut quand même le savoir, c'est un des pays les plus profitables du monde et où bah, si seulement ils s'installaient, bah, c'est sûr de faire un carton avec une clientèle qui consomme énormément, qui adore la nouveauté, qui adore s'habiller, qui adore sortir, etc.
0: Pour avoir été dans plusieurs Primark vraiment à l'international dans toute l'Europe et même aux États-Unis, on voit énormément d'Israéliens là-bas, tout le temps. Il n'y a pas une fois où j'y suis allé où j'ai pas vu d'Israéliens.
1: Bah, c'est-à-dire que pour les Israéliens, les niveaux de prix sont fantastiques.
0: Bien
1: parce
0: sûr.
1: Que c'est pas cher déjà quand on est, je sais pas, en France et qu'on peut acheter chez Pimki, H&M, Zara, toutes sortes de marques internationales pour un prix bien inférieur à celui d'Israël, au moins 40% en dessous. Mais quand en plus Primark est très en dessous de toutes ces marques-là, bah, ça revient encore moins cher. Évidemment, il y a vraiment des aubaines. Mais c'était la question que je posais était vraiment intéressante, parce qu'en fait, pourquoi un pays avec un fort pouvoir d'achat, une clientèle très avide d'acheter des nouveautés, n'accueille pas tant de marques internationales, ben, je pense, Yael, que c'est une fois de plus toujours la même chose. Hein, c'est les freins à l'entrée. On a des groupes surpuissants, en particulier nos amis de Fox, qui, eux, sont installés partout dans le monde, hein, dans des dizaines de pays, mais n'aiment pas trop qu'on vienne leur marcher sur les plates-bandes. Et c'est difficile pour des grandes marques de rentrer. Les Kenyans en Israël pratiquent des loyers délirants qui font que ça augmente aussi le prix des vêtements. Donc, c'est difficile pour ces enseignes de pratiquer les mêmes prix. Et puis, surtout, il y a, on en a parlé quand on a préparé l'émission, un système un peu particulier. C'est un peu comme celui des voitures. De la même façon qu'en Israël, on est le seul pays où il n'y a pas de concession automobile. Hein, d'accord ? Il y a des importateurs qui vous vendent les voitures. Donc, ça n'a rien à voir. En France, quand vous achetez une voiture Mercedes ou Volkswagen, on ne va pas prendre Mercedes. Prenons Volkswagen qui n'est donc pas une marque française, hein. Vous avez de l'importation qui n'est pas du tout faite par une seule personne. Vous êtes concessionnaire automobile, vous avez le droit de vendre la marque Volkswagen et vous allez importer de différents vendeurs en Allemagne qui vont se faire la concurrence pour vous vendre. Vous-même, vous êtes en concurrence avec des tas d'autres concessionnaires Volkswagen qui vont proposer des avantages, des financements, etc. Et donc, ça va faire baisser le prix. En Israël, on a un importateur pour Honda, Nissan, alors j'ai pris Volkswagen, bon, c'était pas le bon exemple quand on est en Israël, mais bon, on va dire, je sais pas, n'importe quelle marque, et vous avez la main sur le marché, c'est vous qui décidez du prix auquel est vendue cette voiture dans tout le pays. Et ben, c'est la même chose, par exemple, pour Zara. Je donne toujours cet exemple. Zara, c'est le seul Zara du monde, je crois, hein, je faudrait que je me renseigne, peut-être pas uniquement, mais un des très rares Zara, qui n'est pas opéré par Inditex, donc la marque espagnole qui possède le groupe Zara avec Stradivarius, Mango, etc. C'est donc un homme d'affaires canadien qui s'appelle Joey Schwimmer, si je ne me trompe pas, qui a obtenu le droit de vendre Zara en Israël. Donc on a le Zara le plus cher du monde, parce qu'il faut pas qu'il gagne sa vie, ce monsieur, quand même.
0: C'est le Zara le plus cher du monde, le Zara israélien.
1: Absolument, c'est dingue. Très très cher, le plus profitable aussi, un des plus profitables. Donc du coup, bah écoutez, il y a quand même une martingale. Donc quand on la connaît, c'est bien, mais il y a des marques qui veulent pas rentrer là-dedans, aussi pour des raisons d'efficacité. Bon, les magasins Zara en Israël sont pas plus beaux et pas mieux tenus qu'ailleurs, et parce que ce sont pas les salariés de Zara qui les tiennent, les gammes sont très inférieures, il y a beaucoup moins de collections, etc. Parce que Monsieur Schwimmer, là, il doit gérer son stock pour que ça soit plus important, plus intéressant pour lui. Donc c'est pour ça que je dis que toute bonne nouvelle, toute entrée d'une nouvelle marque en Israël, c'est une bonne nouvelle, mais la Primark ne rentre pas en Israël. On va pouvoir commander Primark et se le faire livrer. Donc la grande question, Yael, c'est combien ça va coûter ? Eh ben, on ne sait pas encore. Et je rappelle à tous nos auditeurs que ce matin, à la Knesset, a été revotée la loi qui permet de commander sans TVA des marchandises, enfin des biens à l'étranger, et le montant a été abaissé de $130 à $75 à nouveau, sous la pression des industriels israéliens, enfin des industriels de M. Fox, de M. Castro, de M. Delta, etc., qui ne veulent surtout pas qu'on leur fasse de la concurrence pour leurs fantastiques vêtements qu'ils nous vendent à des prix mais tellement concurrentiels. Et donc, du coup, ça a été rabaissé. Donc, quand vous allez commander chez Primark, n'oubliez pas qu'au-dessus de $75, vous allez payer la TVA. Si Chiptamboul décide d'entrer sur le marché quand même avec une bonne nouvelle, oui, bah oui, c'est lui qui va le faire.
0: Chaque fois que vous dites Chiptamboul, ça me fait rire.
1: Qui va faire quitter des... Bon, bah sûrement qu'il devait travailler avec la Turquie.
0: Oui,
1: hein,
0: bah c'est sûr.
1: J'entends. Ouais, ouais. Voilà. Donc, s'il décide de faire des prix intéressants et qu'il y a l'exemption de TVA, ça peut quand même être intéressant. Je conseille toujours, de toute façon, aux clients qui sont intéressés de se tenir au courant, d'aller sur le site de Primark, ou je sais pas, de chercher Primark, Israël, etc., et de commander au début quand il y aura des bons prix, quand il y aura des prix d'entrée. Parce que souvenez-vous, hein, en Israël, c'est quand même systématique. On arrive avec des bons prix et puis 3 mois plus tard, 6 mois plus tard, 1 an plus tard, on est super cher et c'est plus du tout concurrentiel et il manque la moitié.

0: pas vendre en Israël pour des raisons idéologiques. J'allais dire ok, bon, pas ok.
1: Et, pour les, et aussi à cause des pressions des pays qui sont ennemis d'Israël.
0: Bien sûr, Oui, des pays qui font savoir que voilà. Donc d'ailleurs, c'est tout à l'honneur de Carrefour hein, d'avoir maintenu ses magasins pendant toutes ces. Voilà, malgré des pressions assez importantes, certains leur reprochent de ne pas avoir de magasins en Cisjordanie. Mais je pense que ça aurait été 10 fois pire pour eux. Donc malgré tout, ils sont très présents. Bon, je ne parle pas des prix Carrefour. Mais ce que je veux dire, c'est qu'il y a des marques qui viendront pas à cause de ça, et on le sait, et tant mieux, on n'a qu'à les boycotter, nous aussi, hein, quand on va à l'étranger. Ouais. Mais par contre, il y a aussi toutes les marques qui ne viennent pas en Israël parce que, justement, c'est un marché difficile, c'est difficile d'y rentrer, il y a des obstacles, je vous ai tout ce que j'ai dit, les personnes qui vont leur faire des crasses, les colis qui vont se perdre à la douane comme par hasard. On connaît hein, tout ça, on en avait parlé à l'époque où on avait parlé des importateurs parallèles qui commandaient des produits d'hygiène ou des produits de beauté, tout d'un coup au port, oh là là, il est tombé le colis, oh là là, on a oublié de le livrer, etc. Donc il y a toujours toutes sortes de concurrents pas très bienveillant. Donc, bah, c'est super. C'est une bonne nouvelle pour Primark. Donc, se souvenir que 1,75$ de nouveau à partir d'aujourd'hui. 2, essayer de commander au début quand les prix seront les plus intéressants. Et puis, évidemment, ne pas commander un très gros colis tout de suite parce que si ça ne marche pas, que vous ne le recevez jamais, j'en sais rien. Il faut voir.
1: J'allais vous demander. Il y a aussi le challenge de la poste. Hein, parce que
0: on
1: en avait fait il y a quelques années. Hein, il y a, vous et moi, un entretien à ce sujet. La poste, ça ne fonctionne toujours pas aussi bien que ça devrait.
0: Alors, la poste fonctionne pas, mais il y a aussi des millions de colis. Et si les marques normales vendaient en Israël, il n'y aurait pas des millions de colis aussi. Si les prix étaient normaux en Israël, tout le monde ne commanderait pas toute la journée pour essayer d'avoir une vie normale et d'avoir un niveau de vie normal depuis les pièces automobiles, en passant par, je ne sais pas, les oreillers, parce que tout est très, très, très, très cher et que les gens essayent d'économiser de l'argent en commandant. Je veux dire, je me souviens d'avoir, moi, par exemple, acheté récemment sur iHerb des vitamines qui coûtaient la bagatelle de 200 shekels chez Superpharm et que j'ai acheté 40 shekels sur iHerb. Enfin, je veux dire, c'est quand même c'était les mêmes.
1: Ouais.
0: Donc, je me suis dit, mais c'est fou quand même. Enfin, je veux dire, ils font même pas un effort minimal. Ben non, et tout le monde ne sait pas que ça existe, et tout le monde ne sait pas commander, et tout le monde, etc. Donc, il y a quand même tous les gens qui sont débrouillards le savent. Donc, pour Primark, eh ben, good news. Mais n'oublions pas que, ben, on est dans un marché où, normalement, ben, Primark, il devrait avoir un magasin en Israël, comme dans tous les pays occidentaux développés, et que c'est quand même un pis-aller. Alors, en espérant qu'il vaudra le coup pour un maximum de consommateurs, et qu'à force de commander, ben, ils finiront par ouvrir le magasin en Israël.
1: Eh ben voilà, c'est peut-être l'étape d'après. En tout cas, merci beaucoup Yael Ifra d'avoir décrypté pour nous cette nouvelle qui concerne pas mal de monde et qui a ravi certains foyers depuis son annonce. Mais voilà, il faut toujours un petit peu comprendre les rouages de cette affaire. Merci beaucoup et à très bientôt sur Canon Français.
0: Merci Yael.

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